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2: Et bonsoir à tous. On commence avec les incendies qui restent au centre de l'actualité. 9 départements du sud de la France seront placés demain et lundi en risque élevé de départ de feux de forêt. Elles sont notamment concernées le Var, mais aussi l'Aude, l'Hérault, le Gard, l'Ardèche ou encore le Vaucluse. Avec la chaleur, la sécheresse des sols et le vent, les autorités appellent à la plus grande vigilance. Dans le Var, le préfet indique que le feu reste très actif dans le massif du Gros-Bessillon. Les autorités restent particulièrement vigilantes face aux rafales de Mistral attendues jusqu'à ce soir. Les moyens aériens vont devoir interrompre leur intervention avec la tombée de la nuit, rendant la soirée cruciale pour les secours. Les incendies touchent aussi d'autres régions. Dans l'Indre, à Saint-Michel-en-Brenne, 20 hectares ont déjà brûlé. La situation reste délicate et les moyens sont importants avec près d'une centaine de pompiers, des gendarmes et 2 hélicoptères mobilisés pour tenter de maîtriser le sinistre. Sur les routes, la journée a été classée noire par bison futé dans le sens des départs. Plus de 1000 km de bouchons cumulés ont été enregistrés ce samedi à la mi-journée, avec d'importants difficultés notamment sur l'A7 dans la vallée du Rhône et l'A9 en direction de l'Espagne. En Allemagne, l'attentat survenu lors de la marche des fiertés à Berlin n'a pas découragé les participants à celle organisée aujourd'hui à Hambourg. Environ 300 000 personnes ont défilé une semaine après le drame qui a endeuillé la manifestation dans la capitale. Certains participants affichaient des pancartes avec le message « Nous n'avons pas peur ». En Italie, un séisme de magnitude 4,7 a secoué hier soir la région de Naples. Le tremblement de terre a fait 26 blessés et provoquer l'évacuation d'environ 300 personnes après des dégâts matériels. Les autorités restent vigilantes alors que plusieurs répliques ont été enregistrées. En football, le premier match de Zinedine Zidane à la tête des Bleus en France affiche déjà complet. La rencontre face à l'Italie prévue le 2 octobre au Stade de France en Ligue des Nations se jouera à guichet fermé. Un rendez-vous forcément symbolique pour Zidane qui avait disputé son premier match avec l'équipe de France face à l'Italie en finale de la Coupe du Monde 2006. C'est la fin de ce flash. Belle soirée à vous.

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1: Bonjour à tous. Incendie en France. Sébastien Lecornu a annoncé que les feux sont globalement aujourd'hui sous contrôle. Le Premier ministre s'est exprimé hier dans la tribune du dimanche, précisant que nous sommes revenus à une situation plus stable. Il a ajouté que si les conditions changeaient, le gouvernement reprendrait immédiatement les mesures de précaution qui s'imposent. Il a affirmé qu'aller en vacances en Gironde est un acte de solidarité. Et dans le Var, plus de 1800 hectares ont été parcourus. Le feu est stabilisé et a été annoncé comme fixé. Il avait repris en vigueur alors qu'il était fixé depuis plusieurs jours. Cette reprise a mené à l'évacuation de 2500 personnes dans la soirée vendredi. 7 maisons ont brûlé dans l'incendie. Le Premier ministre a par ailleurs annoncé qu'un coordinateur national rattaché à Matignon va être nommé pour piloter le chantier de reconstruction des zones touchées. Présidentielle de 2027, Gabriel Attal promet la plus grande réforme institutionnelle depuis 1958 s'il est élu. Le patron de Renaissance a notamment précisé qu'il entend consulter les Français chaque année par la voie d'un référendum, mais aussi faire baisser le nombre de parlementaires. Images pédopornographiques, la haute commissaire à l'enfance veut plus qu'un demi-pas. Un outil permettant la détection d'images pédopornographiques dans les conversations des utilisateurs des plateformes numériques a été remis en place. La haute commissaire veut que les débats aillent plus loin pour combler les failles qui subsistent et bâtir un cadre durable. Guerre au Moyen-Orient, Donald Trump a suspendu les frappes américaines contre l'Iran, et ce à la demande de Téhéran et d'autres pays de la région, à condition qu'un accord soit rapidement conclu. Vendredi soir, le président américain avait menacé dans un conseil des ministres de frapper le pays très fort et à un niveau jamais vu depuis la Seconde Guerre mondiale. Une ouverture complète et durable du détroit d'Ormuz est demandée. Musique, David Guetta décroche son étoile sur le Walk of Fame de Hollywood. La promotion 2027 récompense également Karol G, Lil Wayne ou encore Pedro Pascal. 32 personnalités seront honorées au total cette année. Aucune date pour la cérémonie d'inauguration n'a encore été fixée.

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1: Pour ce dimanche 2 août, avec à 19h30, rendez-vous en l'église Saint-Pierre de Chagné pour un concert des orchestries. Le quintet de cuivre espagnol Orbis Symphonie vous propose un répertoire varié, brillant et plein d'énergie, porté par 5 jeunes musiciens passionnés. Tarif 10 euros. En Pays Marais-Oléron, au château, fête du Chenal d'Ors dès 15h aujourd'hui. Au programme Lustréculture en fête avec des promenades en chaland. Dès 18h, dégustation d'huîtres, de moules, de palourdes, nombreuses expositions dans les cabanes et balles en soirée. Rendez-vous près du pont d'Oléron cet après-midi à partir de 15h, accès libre. Jusqu'au 30 août, vivez une soirée hors du temps au Fort Vauban de Foura avec les fantômes du passé, plongés dans une visite spectacle immersive au cœur du Moyen-Âge. Rendez-vous ce soir 20h30, réservation conseillée sur musée-foura.fr. À 17h30, profitez du marché nocturne de Pontaillac à Royan. Autour du kiosque, une dizaine d'exposants vous attendent pour une balade conviviale entre découverte création et ambiance estivale. À 19h, rendez-vous sur l'espace du Concier à Saint-Palais-sur-Mer pour les concerts du Concier. En première partie, cool stuff, mêlera pop, rock, funk et reggae, avant Captain Sparks and the Royal Company, entre chansons hip-hop et sonorités électro-jazz. Et puis à 22h30, le ciel de Saint-Georges de Didonne s'illumine. Venez admirer un spectacle exceptionnel de drones sur la grande plage. 300 appareils lumineux offriront une chorégraphie aérienne spectaculaire pour un moment magique à partager en famille. Ce soir 22h30, sur la plage de Saint-Georges de Didonne. Quelques brocantes également à vous proposer pour ce dimanche. Rendez-vous à Rochefort, Vic-Grenier également à Arvers, Bourg-Soffran-le-Chapu, Foura, brocante à la Clisse, Mérignac, Roufiac, Saint-Georges d'Oléron. Une bourse de collection aujourd'hui à Saint-Savinien, Vic-Grenier à Sainte. À Sejon, c'est un brocatou, un Vic-Grenier le long de la Taillée Verte. Et brocante aujourd'hui à Talmont sur Gironde. Voilà pour quelques rendez-vous. Très bon dimanche.

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1: Bonjour à tous. Incendie. Près de 6000 hectares ont été ravagés par les flammes en deux semaines dans le Var. Le département reste l'un des plus touchés par les incendies cet été. En Gironde, le méga-feu est quant à lui fixé et ne progresse plus. C'est ce qu'a indiqué hier le ministre de l'Intérieur. 42 000 hectares ont brûlé et 252 bâtiments ont été détruits selon le dernier bilan, qui n'est d'ailleurs pas encore définitif. 220 000 personnes ont été évacuées. Canicule, 20 départements sont encore en vigilance orange en France ce dimanche. Les maximales attendues sont de 38 degrés localement. Les départements sont principalement situés dans le sud-est du pays. Il s'agit notamment du Gard, du Vaucluse, de la Saône-et-Loire, du Var ou encore des Alpes-Maritimes. Des orages sont par ailleurs attendus dans les Pyrénées et les Alpes. Congés payés, les trois quarts des Français ne posent pas tous leurs jours de vacances. C'est ce que montre une étude de la plateforme de gestion RH Deal. Il reste en moyenne 6 jours non utilisés. Seuls 25% des salariés posent tous leurs jours de congés, contre 50% en Norvège et au Royaume-Uni. C'est dans l'Hexagone que les salariés disposent d'ailleurs du plus grand nombre de congés payés. Guerre à Gaza, 8 personnes sont mortes dans la péninsule à cause de frappes israéliennes nocturnes, malgré l'annonce de l'accord avec le Hamas. C'est ce qu'a indiqué la défense civile aujourd'hui. L'accord prévoit le retrait progressif des forces israéliennes des zones qu'elles contrôlent et le démantèlement des groupes armés dont fait partie le Hamas. De son côté, l'ONU s'inquiète des démolitions israéliennes au Liban, et ce suite à de fortes explosions provoquées dans la nuit de jeudi à vendredi près de la forteresse de Beaufort, classée sur la liste du patrimoine mondial en péril de l'UNESCO. Les explosions ont eu lieu en dépit du cessez-le-feu. Miley Cyrus veut relancer sa carrière d'actrice. La chanteuse a pour ça un projet bien précis en tête. Elle ne compte par ailleurs pas mettre sa carrière musicale entre parenthèses et prépare son 10e album studio. Elle a indiqué souhaiter se plonger dans une histoire romantique qui soit une tragédie shakespearienne.

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1: Bonjour, bonjour à tous. Retour à l'hippodrome de Deauville et les 1200 mètres de la piste en gazon à l'occasion du Quintet Plus de ce dimanche 2 août 2026. Disputé dans la discipline du galop, il réunira 18 concurrents âgés de 3 ans et au-dessus. Départ prévu 15h15. En tête de notre sélection, le 14 régalien, de mieux en mieux placé sur l'échelle des valeurs. Il peut à très belle cote remettre tout le monde d'accord. Suivi du 8, Royal Wood, sur une distance à son entière convenance. Le 13, Bellex Bachelor, a repris de la fraîcheur en vue de cette épreuve. Le 16, Grand Scoop, doté d'une redoutable pointe de vitesse finale. Et enfin, le 5, Sweet Shop, donne toujours le meilleur de lui-même dans un parcours. Il complétera notre sélection. Une sélection que vous pouvez retrouver sur ma chaîne YouTube Tom Kazakh, les pronostics hippiques avec mes dernières minutes. Donc notre choix aujourd'hui, premier le 14, Régalien. Second le 8, Royal Wood. Troisième le 13, Bellex Bachelor. Quatrième le 16, Grand Scoop. Cinquième le 5, Sweet Shop. Le second choix, l'As. Le 4 et le 3. Et à vous la fortune!
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1: Pour ce dimanche 2 août, avec à 19h30, rendez-vous en l'église Saint-Pierre de Chagné pour un concert des orchestries. Le quintet de cuivre espagnol Orbis Symphonie vous propose un répertoire varié, brillant et plein d'énergie, porté par 5 jeunes musiciens passionnés. Tarif 10 euros. En Pays Marais-Oléron, au château, fête du Chenal d'Ors dès 15h aujourd'hui. Au programme, l'ostréiculture en fête avec des promenades en chaland. Dès 18h, dégustation d'huîtres, de moules, de palourdes, nombreuses expositions dans les cabanes et balles en soirée. Rendez-vous près du pont d'Oléron cet après-midi à partir de 15h, accès libre. Jusqu'au 30 août, vivez une soirée hors du temps au Fort Vauban de Foura avec les fantômes du passé, plongés dans une visite spectacle immersive au cœur du Moyen-Âge. Rendez-vous ce soir 20h30, réservation conseillée sur musée-foura.fr. À 17h30, profitez du marché nocturne de Pontaillac à Royan. Autour du kiosque, une dizaine d'exposants vous attendent pour une balade conviviale entre découverte création et ambiance estivale. À 19h, rendez-vous sur l'espace du Concier à Saint-Palais-sur-Mer pour les concerts du Concier. En première partie, Cool Stuff, mêlera pop, rock, funk et reggae, avant Captain Sparks and the Royal Company, entre chansons hip-hop et sonorités électro-jazz. Et puis à 22h30, le ciel de Saint-Georges de Didonne s'illumine. Venez admirer un spectacle exceptionnel de drones sur la grande plage. 300 appareils lumineux offriront une chorégraphie aérienne spectaculaire pour un moment magique à partager en famille. Ce soir 22h30, sur la plage de Saint-Georges de Didonne. Quelques brocantes également à vous proposer pour ce dimanche. Rendez-vous à Rochefort, Vic-Grenier également à Arvers, Bourg-Soffran-le-Chapu, Foura, Brocante à la Clisse, Mérignac, Rouffiac, Saint-Georges-d'Oléron, une bourse de collection aujourd'hui à Saint-Savinien, Vic-Grenier à Sainte, à Sejon c'est un brocatou, un Vic-Grenier le long de la Taillée Verte, et Brocante aujourd'hui à Talmont sur Gironde. Voilà pour quelques rendez-vous, très bon dimanche.
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0: Bonjour à tous, on commence votre horoscope de ce dimanche 2 août par les béliers. Une discussion inattendue pourrait vous redonner le sourire. Ouvrez-vous aux belles surprises de cette journée. Taureau, votre créativité ne connaît aucune limite aujourd'hui. Faites confiance à vos inspirations. Gémeaux, vos efforts des dernières semaines commencent enfin à porter leurs fruits. Cancer, vos idées sont nombreuses et prometteuses. Lion, vous attirez naturellement les regards. Vierge, votre sérieux inspire confiance. C'est le bon moment pour mettre en avant vos compétences. Balance, vous trouvez les mots justes pour convaincre et rassurer. Scorpion, une conversation importante pourrait déboucher sur une avancée très positive. Sagittaire, une bonne nouvelle pourrait arriver au bon moment. Capricorne, votre détermination impressionne. Vous avancez avec assurance vers vos objectifs. Verseau, faites un peu de place dans votre quotidien. En vous allégeant de l'inutile, vous retrouverez une belle énergie. Et enfin, les poissons, les événements s'accélèrent. Gardez confiance, une opportunité pourrait bien transformer votre journée. Je vous souhaite à tous une très belle journée, un bon dimanche.
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1: Bonjour à tous. Incendie en France. Sébastien Lecornu a annoncé que les feux sont globalement aujourd'hui sous contrôle. Le Premier ministre s'est exprimé dans la tribune du dimanche, précisant que nous sommes revenus à une situation plus stable. Il a ajouté que si les conditions changeaient, le gouvernement reprendrait immédiatement les mesures de précaution qui s'imposent. Il a affirmé qu'aller en vacances en Gironde est un acte de solidarité. Présidentielle de 2027, Gabriel Attal promet la plus grande réforme institutionnelle depuis 1958 s'il est élu. Le patron de Renaissance a notamment précisé qu'il entend consulter les Français chaque année par la voie du référendum, mais aussi faire baisser le nombre de parlementaires, et ce pour plus d'efficacité, mais aussi pour réaliser des économies de plusieurs centaines de millions d'euros chaque année. Environnement, le directeur du zoo de Beauval menace d'abandonner le projet d'accueil des dauphins du Marineland, faute de soutien de l'État. La construction d'un delphinarium s'élèverait à 45 millions d'euros pour accueillir 23 dauphins à la rentrée. Le directeur du zoo estime que le soutien apporté par l'État est insuffisant dans ce projet et demande une participation financière. 3 personnes sont mortes et 21 ont été blessées en Russie dans un café de Moscou suite à l'explosion d'un engin explosif artisanal hier. C'est ce qu'ont annoncé les autorités russes. Enquêteurs et techniciens sont à pied d'œuvre sur place. Une recrudescence du nombre d'explosions est enregistrée dans le pays depuis 2022. Au Pérou, au moins 13 personnes ont péri dans le crash d'un avion transportant des touristes. L'accident s'est produit hier alors que l'engin venait de décoller et devait survoler les lignes de Nazca. L'identité et les nationalités des victimes n'ont pas été communiquées pour le moment. Une enquête va être menée pour déterminer les circonstances de ce drame. Culture, après l'échec d'une première production, Purple Rain reviendra en comédie musicale en 2027. Le spectacle met en vedette Prince et ses chansons. Le show promet une immersion au cœur de l'œuvre de l'artiste avec une vingtaine de titres. Une première adaptation en comédie musicale avait été faite en 2025, mais sans succès.

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1: Bonjour, bonjour à tous. Retour à l'hippodrome de Deauville et les 1200 mètres de la piste en gazon à l'occasion du Quintet Plus de ce dimanche 2 août 2026. Disputé dans la discipline du galop, il réunira 18 concurrents âgés de 3 ans et au-dessus. Départ prévu 15h15. En tête de notre sélection, le 14 régalien, de mieux en mieux placé sur l'échelle des valeurs. Il peut à très belle cote remettre tout le monde d'accord. Suivi du 8, Royal Wood, sur une distance à son entière convenance. Le 13, Bellex Bachelor, a repris de la fraîcheur en vue de cette épreuve. Le 16, Grand Scoop, doté d'une redoutable pointe de vitesse finale. Et enfin, le 5, Sweet Shop, donne toujours le meilleur de lui-même dans un parcours. Il complétera notre sélection. Une sélection que vous pouvez retrouver sur ma chaîne YouTube Tom Kazak, les pronostics hippiques avec mes dernières minutes. Donc notre choix aujourd'hui, premier le 14, Régalien. Second le 8, Royal Wood. Troisième le 13, Bellex Bachelor. Quatrième le 16, Grand Scoop. Cinquième le 5, Sweet Shop. Le second choix, l'As. Le 4 et le 3. Et à vous la fortune!
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1: Pour ce dimanche 2 août, avec à 19h30, rendez-vous en l'église Saint-Pierre de Chagné pour un concert des orchestries. Le quintet de cuivre espagnol Orbis Symphonie vous propose un répertoire varié, brillant et plein d'énergie, porté par 5 jeunes musiciens passionnés. Tarif 10 euros. En Pays Marais-Oléron, au château, fête du Chenal d'Ors dès 15h aujourd'hui. Au programme, l'ostréiculture en fête avec des promenades en chaland. Dès 18h, dégustation d'huîtres, de moules, de palourdes, nombreuses expositions dans les cabanes et bal en soirée. Rendez-vous près du pont d'Oléron cet après-midi à partir de 15h, accès libre. Jusqu'au 30 août, vivez une soirée hors du temps au Fort Vauban de Foura avec les fantômes du passé, plongés dans une visite spectacle immersive au cœur du Moyen-Âge. Rendez-vous ce soir 20h30, réservation conseillée sur musée-foura.fr. À 17h30, profitez du marché nocturne de Pontaillac à Royan. Autour du kiosque, une dizaine d'exposants vous attendent pour une balade conviviale entre découverte création et ambiance estivale. À 19h, rendez-vous sur l'espace du Concier à Saint-Palais-sur-Mer pour les concerts du Concier. En première partie, Cool Stuff mêlera pop, rock, funk et reggae avant Captain Sparks and the Royal Company, entre chansons hip-hop et sonorités électro-jazz. Et puis à 22h30, le ciel de Saint-Georges-de-Didonne s'illumine. Venez admirer un spectacle exceptionnel de drones sur la grande plage. 300 appareils lumineux offriront une chorégraphie aérienne spectaculaire pour un moment magique à partager en famille. Ce soir 22h30, sur la plage de Saint-Georges-de-Didonne. Quelques brocantes également à vous proposer pour ce dimanche. Rendez-vous à Rochefort, Vic-Grenier également à Arvers, Bourg-Soffran-le-Chapu, Foura, Brocante à la Clisse, Mérignac, Rouffiac, Saint-Georges-d'Oléron. Une bourse de collection aujourd'hui à Saint-Savinien, Vic-Grenier à Sainte. À Sejon, c'est un brocatou, un Vic-Grenier le long de la Taillée Verte. Et brocante aujourd'hui à Talmont sur Gironde. Voilà pour quelques rendez-vous. Très bon dimanche.
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0: tous, on commence votre horoscope de ce dimanche 2 août par les béliers. Une discussion inattendue pourrait vous redonner le sourire. Ouvrez-vous aux belles surprises de cette journée. Taureau, votre créativité ne connaît aucune limite aujourd'hui. Faites confiance à vos inspirations. Gémeaux, vos efforts des dernières semaines commencent enfin à porter leurs fruits. Cancer, vos idées sont nombreuses et prometteuses. Lion, vous attirez naturellement les regards. Vierge, votre sérieux inspire confiance. C'est le bon moment pour mettre en avant vos compétences. Balance, vous trouvez les mots justes pour convaincre et rassurer. Scorpion, une conversation importante pourrait déboucher sur une avancée très positive. Sagittaire, une bonne nouvelle pourrait arriver au bon moment. Capricorne, votre détermination impressionne. Vous avancez avec assurance vers vos objectifs. Verseau, faites un peu de place dans votre quotidien. En vous allégeant de l'inutile, vous retrouverez une belle énergie. Et enfin, les poissons, les événements s'accélèrent. Gardez confiance, une opportunité pourrait bien transformer votre journée. Je vous souhaite à tous une très belle journée, un bon dimanche.
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1: Bonjour à tous. Incendies en France, ils sont sous contrôle, mais la situation reste évolutive, comme l'a estimé le Premier ministre. Si les conditions devaient changer, des mesures seraient prises par le gouvernement. Un coordinateur rattaché à Matignon va par ailleurs être nommé pour piloter le chantier de la reconstruction dans les zones sinistrées. Depuis début 2026, les incendies ont brûlé 117 000 hectares de végétation dans le pays. Et dans le Var, les opérations de noyage ont repris. Dans le département, l'incendie est stabilisé après l'importante entreprise du feu, mais le combat n'est pas gagné pour autant. Les pompiers sont toujours mobilisés, notamment dans la commune de Montfort-sur-Argin. Les réactivations sont nombreuses à cause du vent qui se lève dans le Var. Canicule, 20 départements sont encore en vigilance orange en France ce dimanche. Les maximales attendues sont de 38 degrés localement. Les départements sont principalement situés dans le sud-est du pays. Il s'agit notamment du Gard, du Vaucluse, de la Saône-et-Loire, du Var ou encore des Alpes-Maritimes. Des orages sont par ailleurs attendus dans les Pyrénées et les Alpes. Les accidents du travail sont plus fréquents chez les jeunes et en Bretagne, en Loire-Atlantique ou dans le sud-ouest. C'est ce que montrent les chiffres du service statistique du ministère du Travail. En 2023, plus de 668 000 accidents du travail ont été recensés avec au moins un jour d'arrêt. Les jeunes hommes travaillant dans les petites et moyennes entreprises sont les plus touchés. Guerre à Gaza, 8 personnes sont mortes dans la péninsule à cause de frappes israéliennes nocturnes, malgré l'annonce de l'accord avec le Hamas. C'est ce qu'a indiqué la défense civile aujourd'hui. L'accord prévoit un retrait progressif des forces israéliennes, des zones qu'elles contrôlent et le démantèlement des groupes armés dont fait partie le Hamas. Carnet noir, l'acteur Vincent Pastore est décédé. Il avait incarné le mafieux Salvatore Big Pussy dans la série Les Sopranos et était âgé de 80 ans. Il aurait été retrouvé mort hier dans sa résidence du Bronx, mais aucun détail n'a été donné sur la cause de son décès. Il avait joué dans Les Affranchis de Scorsese et L'Impasse de De Palma.

0: Demoiselle Bon Week-end avec Jeanne, bonjour, nouveauté, c'était Finir par terre. Bonjour à tous et bienvenue en ce dimanche 2 août. Nous souhaitons une excellente fête à tous les Juliens. Ce sont les 30 ans de la chanteuse Pomme, 55 ans pour le magicien Mesmer, 70 ans pour Michel Bernier, 71 ans pour Muriel Robin et 74 ans pour Alain Girès. Bon anniversaire à vous également si vous êtes né un 2 août. Dans un instant, Ria, soirée mondaine. Et Steve Wonder, ce sera Portain Lover. Bon week-end.
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0: Demoiselle Brouiken avec Adèle Castillon à l'instant. Été, avec toi, c'est une nouveauté. Le bouchon des deux ponts revient ce dimanche à Échillé. Venez découvrir une exposition de voitures et motos anciennes. Un cortège, des animations et des boucles autour des célèbres ponts de la Charente. C'est jusqu'à 18h pour une journée festive et gratuite. Rendez-vous au parking du pont à Échillé. Merci de nous écouter à Échillé sur le 97.8. C'est l'heure de retrouver Tom Kazak pour les courses.
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2: Bonjour, bonjour à tous. Retour à l'hippodrome de Deauville et les 1200 mètres de la piste en gazon à l'occasion du Quintet Plus de ce dimanche 2 août 2026. Disputé dans la discipline du galop, il réunira 18 concurrents âgés de 3 ans et au-dessus. Départ prévu 15h15. En tête de notre sélection, le 14 régalien, de mieux en mieux placé sur l'échelle des valeurs. Il peut à très belle cote remettre tout le monde d'accord. Suivi du 8, Royal Wood, sur une distance à son entière convenance. Le 13, Bellex Bachelor, a repris de la fraîcheur en vue de cette épreuve. Le 16, Grand Scoop, doté d'une redoutable pointe de vitesse finale. Et enfin, le 5, Sweet Shop, donne toujours le meilleur de lui-même dans un parcours. Il complétera notre sélection. Une sélection que vous pouvez retrouver sur ma chaîne YouTube Tom Kazak, les pronostics hippiques avec mes dernières minutes. Donc notre choix aujourd'hui, premier le 14, Régalien. Second le 8, Royal Wood. Troisième le 13, Bellex Bachelor. Quatrième le 16, Grand Scoop. Cinquième le 5, Sweet Shop. Le second choix, l'As. Le 4 et le 3. Et à vous la fortune!

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0: Demoiselle Bruken avec Eros Ramazzotti en souvenir, Più Bella Cosa. Les concerts du Concilier accueillent Captain Sparks et Royal Company ce dimanche, aujourd'hui à Saint-Palais-sur-Mer, entre chansons hip-hop et sonorités électro, jazzy et cuivré. Le groupe propose un voyage musical poétique autour de l'amour, de l'enfance et de la vie. En première partie, rendez-vous avec Cool Stuff, un duo aux influences pop-rock, funk et reggae. C'est dans le cadre des dimanches au Concilier, c'est à Saint-Palais-sur-Mer et ça débute à 18h ce soir. Demoiselle sur la Côte de Beauté, 102.2, c'est Ambre qui arrive.
1: Quoi ?
0: Avec Je me demande et Marc Lavoine.
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0: Demoiselle Weekend avec Olivia Dean, So Easy to Fall in Love, Pascal Obispo et Zoé May avec Le Mans avec le titre Jamais été cool, bienvenue, il est 11h. À 11h, on retrouve le flash info national et international. Demoiselle Info, bonjour.
1: Bonjour à tous. Incendie en France, ils sont sous contrôle, mais la situation reste évolutive, comme l'a estimé le Premier ministre. Si les conditions devaient changer, des mesures seraient prises par le gouvernement. Un coordinateur rattaché à Matignon va par ailleurs être nommé pour piloter le chantier de la reconstruction dans les zones sinistrées. Depuis début 2026, les incendies ont brûlé 117 000 hectares de végétation dans le pays. Et dans le Var, les opérations de noyage ont repris. Dans le département, l'incendie est stabilisé après l'importante reprise du feu, mais le combat n'est pas gagné pour autant. Les pompiers sont toujours mobilisés, notamment dans la commune de Montfort-sur-Argin. Les réactivations sont nombreuses à cause du vent qui se lève dans le Var. Canicule, 20 départements sont encore en vigilance orange en France ce dimanche. Les maximales attendues sont de 38 degrés localement. Les départements sont principalement situés dans le sud-est du pays. Il s'agit notamment du Gard, du Vaucluse, de la Saône-et-Loire, du Var ou encore des Alpes-Maritimes. Des orages sont par ailleurs attendus dans les Pyrénées et les Alpes. Les accidents du travail sont plus fréquents chez les jeunes et en Bretagne, en Loire-Atlantique ou dans le sud-ouest. C'est ce que montrent les chiffres du service statistique du ministère du Travail. En 2023, plus de 668 000 accidents du travail ont été recensés avec au moins un jour d'arrêt. Les jeunes hommes travaillant dans les petites et moyennes entreprises sont les plus touchés. Guerre à Gaza, 8 personnes sont mortes dans la péninsule à cause de frappes israéliennes nocturnes, malgré l'annonce de l'accord avec le Hamas. C'est ce qu'a indiqué la défense civile aujourd'hui. L'accord prévoit un retrait progressif des forces israéliennes, des zones qu'elles contrôlent et le démantèlement des groupes armés dont fait partie le Hamas. Carnet noir, l'acteur Vincent Pastore est décédé. Il avait incarné le mafieux Salvatore Big Pussy dans la série Les Sopranos et était âgé de 80 ans. Il aurait été retrouvé mort hier dans sa résidence du Bronx, mais aucun détail n'a été donné sur la cause de son décès. Il avait joué dans Les Affranchis de Scorsese et L'Impasse de De Palma.

0: Demoiselle, c'était Zoé May avec Le Mans à l'instant, jamais été cool, nouveauté. 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Aujourd'hui, au château de Léron, venez célébrer la fête du chenal d'Orse. Dès 15h au programme L'Ostriculture en fête avec des promenades en chalon. À 18h, dégustation d'huîtres de moules de palourdes avec de nombreuses expositions dans les cabanes. Et un bal également en soirée, rendez-vous près du pont à partir de 15h jusqu'à 23h, accès libre. Merci de nous écouter au château de Léron sur les 107. Opalite, Taylor Swift et Céline Dion dans un instant. Bonjour, pardon, merci.
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0: extrait l'album Thriller. C'était Michael Jackson à l'instant, Billie Jean.
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0: Pour ce dimanche 2 août, avec à 19h30, rendez-vous en l'église Saint-Pierre de Chagné pour un concert des orchestries. Le quintet de cuivre espagnol Orbis Symphonie vous propose un répertoire varié, brillant et plein d'énergie, porté par 5 jeunes musiciens passionnés. Tarif 10 euros. En Pays Marais-Oléron, château, fête du Chenal d'Ors dès 15h aujourd'hui. Au programme, l'Eustrée Culture en fête avec des promenades en chaland. Dès 18h, dégustation d'huîtres, de moules, de palourdes, nombreuses expositions dans les cabanes et balançoires. Rendez-vous près du pont d'Oléron cet après-midi à partir de 15h, accès libre. Jusqu'au 30 août, vivez une soirée hors du temps au Fort Vauban de Foura avec les fantômes du passé, plongés dans une visite spectacle immersive au cœur du Moyen-Âge. Rendez-vous ce soir 20h30, réservation conseillée sur musée-foura.fr. À 17h30, profitez du marché nocturne de Pontaillac à Royan. Autour du kiosque, une dizaine d'exposants vous attendent pour une balade conviviale entre découverte création et ambiance estivale. À 19h, rendez-vous sur l'espace du Concier à Saint-Palais-sur-Mer pour les concerts du Concier. En première partie, cool stuff, mêlera pop, rock, funk et reggae avant Captain Sparks and the Royal Company, entre chansons hip-hop et sonorités électro-jazz. Et puis à 22h30, le ciel de Saint-Georges-de-Didonne s'illumine. Venez admirer un spectacle exceptionnel de drones sur la grande plage. 300 appareils lumineux offriront une chorégraphie aérienne spectaculaire pour un moment magique à partager en famille. Ce soir 22h30, sur la plage de Saint-Georges-de-Didonne. Quelques brocantes également à vous proposer pour ce dimanche. Rendez-vous à Rochefort, Vic-Grenier également à Arvers, Bourg-Soffran-le-Chapu, Foura, Brocante à la Clisse, Mérignac, Rouffiac, Saint-Georges-d'Oléron. Une bourse de collection aujourd'hui à Saint-Savinien, Vic-Grenier à Sainte. À Sejon, c'est un brocatou, un Vic-Grenier le long de la Taillée Verte. Et brocante aujourd'hui à Talmont sur Gironde. Voilà pour quelques rendez-vous. Très bon dimanche.
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0: Demoiselle, bon week-end avec du reggae à l'instant. Iron, Lion, Zion, c'était Bob Marley. Rendez-vous avec un spectacle de drone exceptionnel qui vous attend ce dimanche à 22h30 sur la plage de Saint-Georges-de-Didonne. Admirez une chorégraphie aérienne spectaculaire réalisée par 300 drones lumineux dessinant dans le ciel des figures magiques et éphémères. Un rendez-vous gratuit à ne pas manquer pour petits et grands ce soir sur la plage de Saint-Georges-de-Didonne. Rendez-vous à 22h30, Demoiselle à Saint-Georges-de-Didonne, 102.2. Bruno Mars et Lirita Mitsuko, Marsa Baila.
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0: Demoiselle au cœur des souvenirs dans les années 80, Fred Chichin et Catherine Ringer, Marsa Baila, c'était les Rita Mitsuko. 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Spectacle de rue, Zanzibar déboule. C'est à Saint-Palais-sur-Mer, à 21h, découvrez un spectacle de cirque comique aux accents internationaux avec Zanzibar, un personnage en couleur, drôle et déjanté qui vous embarquera dans son univers plein de surprises. Venez rire ce soir 21h du côté de Saint-Palais-sur-Mer. Dans quelques minutes à midi, on va retrouver les informations. Teddy Swims arrive avec Loose Control.
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0: Demoiselle, très bon dimanche, 2 août aujourd'hui. Avec Louisa Jetlag, Manu Chao Clandestino et Vanessa Paradino, et ce sera rendez-vous, bienvenue les midis. À midi, on retrouve le flash info national et international. Demoiselle Info, bonjour.
1: Bonjour à tous. Incendie en France. Il n'y a pas d'évolution du périmètre du feu dans le Var, tandis que plus de 2000 pompiers sont toujours mobilisés en Gironde. Le méga-feu dans le département a été fixé hier et 208 000 personnes sur les 220 000 évacuées ont pu rentrer chez elles. Le préfet du Var a précisé que les pompiers ont poursuivi ce matin le travail des points chauds et le traitement des lisières. Le feu a parcouru environ 1800 hectares. Politique, 87% des Français pensent que le général de Gaulle incarne un modèle politique et 50% estiment qu'il n'a pas d'héritier aujourd'hui. C'est ce que montre un sondage publié par la Tribune du dimanche. Jordan Bardella et Marine Le Pen ont cependant été choisis par 14% des sondés comme successeurs du général de Gaulle devant Dominique de Villepin, Édouard Philippe ou encore Bruno Retailleau. Congés payés, les trois quarts des Français ne posent pas tous leurs jours de vacances. C'est ce que montre une étude de la plateforme de gestion RH Deal. Il reste en moyenne 6 jours non utilisés. Seuls 25% des salariés posent tous leurs jours de congé, contre 50% en Norvège et au Royaume-Uni. C'est dans l'Hexagone que les salariés disposent d'ailleurs du plus grand nombre de congés payés. Environnement, le directeur du zoo de Beauval menace d'abandonner le projet d'accueil des dauphins de Marineland, faute de soutien de l'État. La construction d'un delphinarium s'élèverait à 45 millions d'euros pour accueillir 23 dauphins à la rentrée. Le directeur du zoo estime que le soutien apporté par l'État est insuffisant. Fait divers, une fusillade mortelle a fait 3 morts et 7 blessés dans un restaurant aux États-Unis. Elle a éclaté hier dans l'Idaho. Les autorités locales ont indiqué que le tireur a également été tué. Une enquête est en cours pour comprendre les motivations du tireur, mais aussi identifier les victimes. Les fusillades font régulièrement des morts dans le pays. Divertissement, Peter Dinklage va incarner le Père Noël face à Jennifer Aniston. La comédie sera réalisée par Olivia Wilde, d'après l'histoire écrite par le scénariste de Cocaine Bear. Le film est intitulé Naughty et le tournage doit débuter au mois d'août pour une sortie prévue dans les salles en novembre 2027. Le long métrage promet d'être une comédie décalée.

0: Extrait du nouvel album de Vanessa Paradis, c'était Rendez-vous.
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0: Dans le cadre du festival de roquesterie, l'église Saint-Pierre de Chagny accueille le quintet de cuivre Orbis Symphonie venu d'Espagne. C'est à 20h. Cinq jeunes musiciens proposent un répertoire varié, brillant et plein d'énergie, mettant à l'honneur les cuivres et le partage culturel. Un concert exceptionnel au tarif de 10 euros dans le cadre du festival Euroquestrie en l'église Saint-Pierre de Chagny. Ce soir, Demoiselle Sainte, 102.3. Christophe May, La Lune et Adèle et Robin, Respire à suivre.
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0: Demoiselle, quelle douceur, quel titre, Phil Collins, Against All Odds. Le Festival International d'Orchestre de Jeunes Orchestres vous invite à un concert exceptionnel à Rochefort ce soir à 20h en l'église Saint-Louis. Découvrez le chœur Celestial Sound Pavilion, un groupe de Chine. Un prélude musical sera proposé par Vent Marine dès 20h. Rendez-vous ce soir en l'église Saint-Louis de Rochefort pour venir écouter de la musique dans le cadre du Festival International d'Orchestre de Jeunes Orchestres. Temper City et Joseph Kamel Crash.
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0: Demoiselles, je vous souhaite un excellent dimanche. Nous sommes le 2 août avec Chapel Run à l'instant Pink Pony Club. C'est l'heure de retrouver votre agenda loisir. Dans quelques minutes, il sera 13h. Bon week-end.
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0: Pour ce dimanche 2 août, avec à 19h30, rendez-vous en l'église Saint-Pierre de Chagné pour un concert des orchestries. Le quintet de cuivre espagnol Orbis Symphonie vous propose un répertoire varié, brillant et plein d'énergie, porté par 5 jeunes musiciens passionnés. Tarif 10 euros. En Pays Marais-Oléron, au château, fête du Chenal d'Ors dès 15h aujourd'hui. Au programme Lustré Culture en fête avec des promenades en chaland. Dès 18h, dégustation d'huîtres, de moules, de palourdes, nombreuses expositions dans les cabanes et balles en soirée. Rendez-vous près du pont d'Oléron cet après-midi à partir de 15h, accès libre. Jusqu'au 30 août, vivez une soirée hors du temps au Fort Vauban de Foura avec les fantômes du passé, plongés dans une visite spectacle immersive au cœur du Moyen-Âge. Rendez-vous ce soir 20h30, réservation conseillée sur musée-foura.fr. À 17h30, profitez du marché nocturne de Pontaillac à Royan. Autour du kiosque, une dizaine d'exposants vous attendent pour une balade conviviale entre découverte création et ambiance estivale. À 19h, rendez-vous sur l'espace du Concier à Saint-Palais-sur-Mer pour les concerts du Concier. En première partie, Cool Stuff mêlera pop, rock, funk et reggae avant Captain Sparks and the Royal Company, entre chansons hip-hop et sonorités électro-jazz. Et puis à 22h30, le ciel de Saint-Georges-de-Didonne s'illumine. Venez admirer un spectacle exceptionnel de drones sur la grande plage. 300 appareils lumineux offriront une chorégraphie aérienne spectaculaire pour un moment magique à partager en famille. Ce soir 22h30, sur la plage de Saint-Georges-de-Didonne. Quelques brocantes également à vous proposer pour ce dimanche. Rendez-vous à Rochefort, Vic-Grenier également à Arvers, Bourg-Soffran-le-Chapu, Foura, Brocante à la Clisse, Mérignac, Roufiac, Saint-Georges-d'Oléron. Une bourse de collection aujourd'hui à Saint-Savinien, Vic-Grenier à Sainte. À Sejon, c'est un brocatou, un Vic-Grenier le long de la Taillée Verte. Et brocante aujourd'hui à Talmont sur Gironde. Voilà pour quelques rendez-vous. Très bon dimanche.
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0: Allez, c'est parti pour Demoiselle Weekend jusqu'à 18h. C'est Pierre, bienvenue avec à suivre UB40 et Indochine. Bonnes vacances, il est 14h. Et à 14h, les infos nationales et internationales aux côtés de Pauline Leduc.
1: Bonjour à tous. Incendie en France. Il n'y a pas d'évolution du périmètre du feu dans le Var, tandis que plus de 2000 pompiers sont toujours mobilisés en Gironde. Le méga-feu dans le département a été fixé hier et 208 000 personnes sur les 220 000 évacuées ont pu rentrer chez elles. Le préfet du Var a précisé que les pompiers ont poursuivi ce matin le travail des points chauds et le traitement des lisières. Le feu a parcouru environ 1800 hectares. Politique. 87% des Français pensent que le général de Gaulle incarne un modèle politique et 50% estiment qu'il n'a pas d'héritier aujourd'hui. C'est ce que montre un sondage publié par la Tribune du dimanche. Jordan Bardella et Marine Le Pen ont cependant été choisis par 14% des sondés comme successeurs du général de Gaulle devant Dominique de Villepin, Édouard Philippe ou encore Bruno Retailleau. Congés payés, les trois quarts des Français ne posent pas tous leurs jours de vacances. C'est ce que montre une étude de la plateforme de gestion RH Deal. Il reste en moyenne 6 jours non utilisés. Seuls 25% des salariés posent tous leurs jours de congés, contre 50% en Norvège et au Royaume-Uni. C'est dans l'Hexagone que les salariés disposent d'ailleurs du plus grand nombre de congés payés. Environnement, le directeur du zoo de Beauval menace d'abandonner le projet d'accueil des dauphins de Marineland, faute de soutien de l'État. La construction d'un delphinarium s'élèverait à 45 millions d'euros pour accueillir 23 dauphins à la rentrée. Le directeur du zoo estime que le soutien apporté par l'État est insuffisant. Fait divers, une fusillade mortelle a fait 3 morts et 7 blessés dans un restaurant aux États-Unis. Elle a éclaté hier dans l'Idaho. Les autorités locales ont indiqué que le tireur a également été tué. Une enquête est en cours pour comprendre les motivations du tireur, mais aussi identifier les victimes. Les fusillades font régulièrement des morts dans le pays. Divertissement, Peter Dinklage va incarner le Père Noël face à Jennifer Aniston. La comédie sera réalisée par Olivia Wilde d'après l'histoire écrite par le scénariste de Cocaine Bear. Le film est intitulé Naughty et le tournage doit débuter au mois d'août pour une sortie prévue dans les salles en novembre 2027. Le long métrage promet d'être une comédie décalée.

0: Le nouveau Lewis Capaldi à l'instant sur Demoiselle, c'était Stay Love. Et tous dimanche, direction Échillé pour un bouchon pas comme les autres. Voitures et motos anciennes se garent en file pour recréer l'ambiance des embouteillages d'antan. Ça se passe au pied du pont transborder. Sur place, vous avez balade en boucle, exposition, food trucks ou encore un défilé avec spectacle de majorette. C'est gratuit, c'est toute la journée et c'est jusqu'à 18h. Côté musique, on va revenir là dans un instant avec Skip the Use et puis le nouveau Christophe Willem avec System. A tout de suite.
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0: Demoiselle, bonnes vacances avec à l'instant Skip the Use. Et oui, un week-end de chassés croisés, hein. Au revoir aux juilletistes et bonjour aux Aoussiens. Beaucoup de monde, hein, sur les routes en ce dimanche après-midi. Prudence à tous. Dans un instant, bah, pour patienter, si vous êtes dans les bouchons, on a Superbus et Dua Lipa. Mais pour le moment, bah, si vous êtes encore en vacances chez nous, voici quelques bons plans sortis à faire pour ce dimanche. Et on voit tout ça avec Cyril.
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2: Pour ce dimanche 2 août, avec à 19h30, rendez-vous en l'église Saint-Pierre de Chagné pour un concert des orchestries. Le quintet de cuivre espagnol Orbis Symphonie vous propose un répertoire varié, brillant et plein d'énergie, porté par 5 jeunes musiciens passionnés. Tarif 10 euros. En Pays Marais-Oléron, château, fête du chenal d'Ors dès 15h aujourd'hui. Au programme, l'ostréiculture en fête avec des promenades en chaland. Dès 18h, dégustation d'huîtres, de moules, de palourdes, nombreuses expositions dans les cabanes et balançoirées. Rendez-vous près du pont d'Oléron cet après-midi à partir de 15h, accès libre. Jusqu'au 30 août, vivez une soirée hors du temps au Fort Vauban de Foura avec les fantômes du passé, plongés dans une visite spectacle immersive au cœur du Moyen-Âge. Rendez-vous ce soir 20h30, réservation conseillée sur musée-foura.fr. À 17h30, profitez du marché nocturne de Pontaillac à Royan. Autour du kiosque, une dizaine d'exposants vous attendent pour une balade conviviale entre découverte création et ambiance estivale. À 19h, rendez-vous sur l'espace du Concier à Saint-Palais-sur-Mer pour les concerts du Concier. En première partie, cool stuff, mêlera pop, rock, funk et reggae, avant Captain Sparks and the Royal Company, entre chansons hip-hop et sonorités électro-jazz. Et puis à 22h30, le ciel de Saint-Georges-de-Didonne s'illumine. Venez admirer un spectacle exceptionnel de drones sur la grande plage. 300 appareils lumineux offriront une chorégraphie aérienne spectaculaire pour un moment magique à partager en famille. Ce soir 22h30, sur la plage de Saint-Georges-de-Didonne. Quelques brocantes également à vous proposer pour ce dimanche. Rendez-vous à Rochefort, Vic-Grenier également à Arvers, Bourg-Soffran-le-Chapu, Foura, Brocante à la Clisse, Mérignac, Roufiac, Saint-Georges-d'Oléron. Une bourse de collection aujourd'hui à Saint-Savinien, Vic-Grenier à Sainte. À Sejon, c'est un brocatou, un Vic-Grenier le long de la Taillée Verte. Et brocante aujourd'hui à Talmont sur Gironde. Voilà pour quelques rendez-vous. Très bon dimanche.

0: On est en plein cœur des années 80 cet après-midi avec Rockwell. C'était évidemment le titre Somebody's Watching Me. Ce soir, dès 22h, direction le phare de Chassiron à Saint-Denis-d'Oléron pour une séance de cinéma sous les étoiles. Et au programme, on vous propose Flo, le chat qui n'avait plus peur de l'eau. C'est un film d'animation plein de tendresse. Pensez à votre siège et votre plaid et Oléron Popcorn sera sur place pour le goûter. C'est gratuit, en plein air et face à la mer. C'est pas si facile, oublie. La musique, de retour ici sur Demoiselle dans les prochaines secondes, on a Madcon. Et puis ça, c'est le nouveau Boulevard Désert, c'est pas si facile. Et on le découvre ensemble juste après ça. A tout de suite.
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0: En vacances ou en week-end, c'était Matt Cohn à l'instant sur Demoiselle avec Don't Worry. 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Et puis dans un instant, eh bien, ce sont les infos avec Pauline Le Duc qui arrive. Et puis côté musique, le nouveau Sam Smith.
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0: Et on est reparti pour une nouvelle heure sur Demoiselle avec à suivre dans le prochain quart d'heure Héloïse. On a Taylor Swift également, bonnes vacances en Charente-Maritime. Demoiselle, il est 15h. Et à 15h, l'info nationale et internationale, on fait le point avec Pauline Leduc.
1: Bonjour à tous. Incendie en France. Il n'y a pas d'évolution du périmètre du feu dans le Var, tandis que plus de 2000 pompiers sont toujours mobilisés en Gironde. Le méga-feu dans le département a été fixé hier et 208 000 personnes sur les 220 000 évacuées ont pu rentrer chez elles. Le préfet du Var a précisé que les pompiers ont poursuivi ce matin le travail des points chauds et le traitement des lisières. Le feu a parcouru environ 1800 hectares. Politique, 87% des Français pensent que le général de Gaulle incarne un modèle politique et 50% estiment qu'il n'a pas d'héritier aujourd'hui. C'est ce que montre un sondage publié par la Tribune du dimanche. Jordan Bardella et Marine Le Pen ont cependant été choisis par 14% des sondés comme successeurs du général de Gaulle devant Dominique de Villepin, Édouard Philippe ou encore Bruno Retailleau. Congés payés, les trois quarts des Français ne posent pas tous leurs jours de vacances. C'est ce que montre une étude de la plateforme de gestion RH Deal. Il reste en moyenne 6 jours non utilisés. Seuls 25% des salariés posent tous leurs jours de congés, contre 50% en Norvège et au Royaume-Uni. C'est dans l'Hexagone que les salariés disposent d'ailleurs du plus grand nombre de congés payés. Environnement, le directeur du zoo de Beauval menace d'abandonner le projet d'accueil des dauphins de Marineland, faute de soutien de l'État. La construction d'un delphinarium s'élèverait à 45 millions d'euros pour accueillir 23 dauphins à la rentrée. Le directeur du zoo estime que le soutien apporté par l'État est insuffisant. Fait divers, une fusillade mortelle a fait 3 morts et 7 blessés dans un restaurant aux États-Unis. Elle a éclaté hier dans l'Idaho. Les autorités locales ont indiqué que le tireur a également été tué. Une enquête est en cours pour comprendre les motivations du tireur, mais aussi identifier les victimes. Les fusillades font régulièrement des morts dans le pays. Divertissement, Peter Dinklage va incarner le Père Noël face à Jennifer Aniston. La comédie sera réalisée par Olivia Wilde d'après l'histoire écrite par le scénariste de Cocaine Bear. Le film est intitulé Naughty et le tournage doit débuter au mois d'août pour une sortie prévue dans les salles en novembre 2027. Le long métrage promet d'être une comédie décalée.

0: Material Lover, c'était le nouveau Sienna Spyro sur Demoiselle. Et ce dimanche 2 août à 20h, l'église Saint-Pierre de Chagny va vibrer au son des cuivres avec le festival Euroquestri. Venu tout droit d'Espagne, le quintet Orbis Symphony va enflammer la scène avec cor, trompette, trombone ou encore tuba. Ouverture des portes à 19h30, tarif unique à 10€. C'est un rendez-vous donc à ne surtout pas manquer ce soir en l'église Saint-Pierre de Chagny. J'ai jamais été beau. Et le concert se poursuit ici sur Demoiselle avec à suivre dans les prochaines minutes Zoémé et L'Aimant. Le titre ça s'appelle Jamais été cool. Et puis on a également Ed Sheeran et Martin Garrix avec le titre Repeat It. On marque une courte pause ici sur Demoiselle et on revient juste après ça. A tout de suite.
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Retour cet après-midi au début des années 90, on est en 1993 pour être précis avec ce titre de Noir Désir sur Demoiselle, c'était Au Sombrero. 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Et côté musique, on poursuit ce dimanche si vous êtes dans les bouchons, plein de courage à vous avec Julien Lib juste après Teddy Swims.

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1: Katie Tunstall sur Demoiselle, et ce tube qui a marqué une génération, Black Horse and the Cherry Tree. Ce soir, à partir de 19h, l'esplanade du Concier à Saint-Palais-sur-Mer va s'enflammer pour un concert 100% énergie. En première partie, à 20h, Cool Stuff va électriser avec un mix pop, rock, funk et reggae. Et puis, place derrière à Captain Spark et Royal Company. Ça, c'est de la chanson et hip-hop sur une bande-son électro et jazzy. Rendez-vous donc ce soir à partir de 19h du côté de l'esplanade du Concier à Saint-Palais. L'entrée, elle est libre et donc vous allez passer une belle soirée en plein air, face à l'océan. Demoiselle à Saint-Palais en Pays Royanais, merci de nous écouter tous les jours sur le 102.2 et l'appli Demoiselle FM. Dans un instant, Cocoon et puis Zao avec MC Solar, on va écouter le titre Comme Caroline. A tout de suite.
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0: Un petit peu de douceur pour vous accompagner en ce dimanche après-midi sur Demoiselle, c'était Cocoon. 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Et puis là, dans un instant, c'est les infos avec Pauline Leduc. Et juste avant, côté musique, on va écouter Lou Saint.
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0: Merci de passer votre été en Charente-Maritime avec nous sur Demoiselle. Dans un instant, Michael Jackson. Je prépare aussi Vita et Corneille. Bonnes vacances. Il est 16h. Et à 16h, place à l'info nationale et internationale aux côtés de Pauline Leduc.
1: Bonjour à tous. Incendie en Moselle dans un dépôt classé Céveso. 30 000 habitants ont été appelés à se confiner. Le feu est en cours sur le site de l'ancienne usine ArcelorMittal de Gandrange, comme l'a précisé la préfecture du département. Le maire de la commune a précisé sur les réseaux sociaux que, compte tenu de la présence de produits chimiques, les mesures de confinement doivent impérativement continuer à être respectées. Incendie en France, 9 départements sont en risque élevé au feu de forêt aujourd'hui, selon le bulletin de Météo France. Le Var, le Vaucluse, la Drôme, l'Ardèche, le Gard, l'Hérault, l'Aveyron et les Pyrénées-Orientales sont concernés par ce risque. Ils seront d'ailleurs maintenus au même niveau d'alerte demain. La plus grande prudence est de mise. Les accidents du travail sont plus fréquents chez les jeunes et en Bretagne, en Loire-Atlantique et dans le Sud-Ouest. C'est ce que montrent les chiffres du service statistique du ministère du Travail. En 2023, plus de 660 000 accidents du travail ont eu lieu avec au moins un jour d'arrêt dans le pays. Les jeunes hommes travaillant dans les petites et moyennes entreprises sont les plus touchés. Crise migratoire en Espagne, au moins 72 migrants sont morts en essayant de gagner l'enclave de Ceuta. Le précédent bilan faisait état de 67 morts. Selon Madrid, la quasi-totalité des quelques 60 000 personnes ayant franchi la frontière ont été renvoyées au Maroc. Leur arrivée en masse cette semaine a déclenché une crise diplomatique entre l'Espagne et ses partenaires européens. Un incendie sur un ferry a fait 5 morts et 41 disparus en Indonésie. Le navire reliait deux villes lorsque le feu s'est déclenché. Il transportait 271 personnes au total, comme l'ont annoncé les autorités chargées des opérations de recherche et de secours. Plusieurs passagers ont sauté à l'eau et ont été récupérés par un bateau vers une destination proche. Les accidents maritimes sont fréquents dans le secteur. Divertissement, Ryan Murphy est finalement partant pour un retour de Glee sur les écrans. Le créateur de la série culte est aussi nostalgique que les fans. Il a indiqué que la série était encore aujourd'hui beaucoup regardée par les jeunes et il s'est dit qu'il serait peut-être temps de la revisiter. Rien de concret n'est cependant à l'ordre du jour.

0: Bye bye. Sur Demoiselle, c'était le nouveau titre d'Hélène Sio. Et on file du côté de l'île d'Oléron, hein, puisque depuis 15h, l'ostréiculture est en fait rendez-vous au Chenal d'Ors au programme de cette journée. Vous avez des promenades gratuites en chaland, des dégustations d'huîtres, des moules et des palourdes, ça c'est dès 18h. Il y a également des expos à voir dans les cabanes et puis un grand bal en soirée. Donc rendez-vous si vous êtes du côté du bassin de Marraine et de l'île d'Oléron, rendez-vous eh bien, du côté du Chenal d'Ors à Oléron. Et côté musique, on va revenir dans les prochaines secondes avec Joseph Kamel et puis Bruno Mars avec son titre I Just Might. On revient dans une seconde, à tout de suite.
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Vous êtes en week-end ou en vacances, merci de nous avoir choisi là en Charente-Maritime. Et à l'instant sur Demoiselle, c'était Lenny Kravitz. 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Et à suivre Gaëtan Roussel juste après Charlotte Cardin tout de suite.

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1: Moziman l'a remixé récemment, Help Myself. Le titre, il est signé Gaëtan Roussel à l'instant sur Demoiselle. Et jusqu'à mardi, le festival Montorido bat son plein du côté de Saint-Laurent-de-l'Apré pour du théâtre en plein air complètement déjanté. Au programme, match d'impro, Molière revisité, cabaret horrifique et même une murder party pour démasquer un coupable. Vous avez toutes les infos et la billetterie à retrouver sur festival-montorido.com. Vous restez bien avec nous ? La suite en musique en ce dimanche après-midi avec Superbus et Bébé Recha avec son nouveau titre New Religion. On marque une pause, on revient juste après ça. A tout de suite.
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0: La bande de Jennifer Ayash, Superbus d'ailleurs, ils seront pas très très loin de chez nous. Hein. Rendez-vous le 9 décembre à l'Arkea Arena de Bordeaux. On vient les écouter avec Rory sur Demoiselle. Et on continue de passer ce dimanche après-midi ensemble, hein. Où que vous soyez en Charente-Maritime, vous êtes à la maison, dans les voitures, ou alors au boulot, là, pour ceux qui bossent ce dimanche après-midi, plein de courage à vous. À suivre, les infos à 17h, et puis côté musique, c'est Offenbach dans une seconde.
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0: Santa avec son popcorn salé et Olivia Dean, c'est ce qui arrive dans les prochaines minutes ici sur Demoiselle. Très bonnes vacances, c'est Pierre pour vous accompagner. Et les 17h. Et à 17h, on retrouve la rédaction et Pauline Leduc pour les infos.
1: Bonsoir à tous. Incendie en France. Le feu s'éteint difficilement dans le Var, comme l'a précisé le directeur départemental des sapeurs-pompiers du département. Et ce, parce que les accès aux flammes sont verrouillés. Il a ajouté que les principaux risques sont les reprises de feu, alors qu'un travail de fond est fait. Les équipes du Var ont bénéficié des renforts engagés en Gironde, où la situation est stable aujourd'hui. L'État renforce les sanctions contre la baignade hors des zones autorisées. Elle est désormais passible d'une amende de 68 euros, un durcissement dû à l'augmentation des baignades sauvages, particulièrement lors des épisodes de forte chaleur. L'amende était jusqu'à présent de 38 euros pour les contrevenants à la réglementation. Depuis le début de l'été, 197 personnes ont perdu la vie par noyade. Politique, 87% des Français pensent que le général de Gaulle incarne un modèle politique et 50% estiment qu'il n'a pas d'héritier aujourd'hui. C'est ce que montre un sondage publié par la Tribune du dimanche. Jordan Bardella et Marine Le Pen ont cependant été choisis par 14% des sondés comme successeurs au général de Gaulle devant Dominique de Villepin. Drame en Grèce, deux hélicoptères sont entrés en collision alors qu'ils intervenaient contre un incendie. Les soldats du feu ont indiqué dans un communiqué qu'une opération de secours est actuellement en cours pour retrouver les équipes. Les causes de cet accident ne sont pas connues pour le moment. Économie, l'OPEP Plus augmente ses quotas de production de pétrole pour le mois de septembre. L'organisation des pays producteurs le fixe à 188 000 barils par jour dans un contexte de guerre au Moyen-Orient. Le conflit a plombé la production de pétrole dans les pays du Golfe. La Russie peine de son côté à conserver une production proche de l'objectif fixé. Divertissement, Peter Dinklage va incarner le Père Noël face à Jennifer Aniston. La comédie sera réalisée par Olivia Wilde d'après l'histoire écrite par le scénariste de Cocaine Bear. Le film est intitulé Naughty et le tournage doit débuter en août pour une sortie prévue dans les salles en novembre 2027. Le long métrage promet d'être une comédie décalée.

0: 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Eh bien parce que vous allez voir 300 drones lumineux qui vont prendre leur envol pour une chorégraphie aérienne à couper le souffle. Donc après le resto, ça sera parfait pour digérer et en prendre plein les yeux. Et nous, eh bien là si vous sortez de la plage, on a que du bon pour vous à suivre avec Meredith Brooks et Joe avec son titre End of Beginning.
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souvenirs des années 90 sur Demoiselle. À l'instant, c'était Meredith Brooks. 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La question, elle est posée aux alentours des 16h30. La Belle et la Bête, c'est Indochine qui arrive dans 3 minutes, juste après le titre de Temper City.

0: En plein cœur de vos vacances ou de votre week-end, c'était les Daft à l'instant avec Instant Crush. Demain, c'est lundi, c'est le 3 août, et à 20h30, eh bien, l'église de Ténac accueille un moment de grâce avec le festival Euroquestri. Le quatuor à cordes Vox Cordis vous invite à un voyage musical intense et raffiné entre jeunes talents et répertoires d'exception. Tarif unique à 8€, c'est gratuit pour les moins de 12 ans, c'est donc une soirée classique à ne surtout pas manquer. Demain soir, en l'église de Ténac, vous avez toutes les infos sur euroquestri.org. Est-ce que vous étiez au festival Sœurs Jumelles à Rochefort quand elle est passée il y a quelques semaines? Non? Eh bien, on va se rattraper tout de suite sur Demoiselle avec Vanessa Paradis dans les prochaines secondes. Et puis, on a Tom Odell avant 18h.
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0: Tom Odell et son tube Another Love à l'instant sur Demoiselle. Et c'est déjà l'heure pour moi de vous laisser. Je vous souhaite une excellente soirée en Charente-Maritime. Je vous retrouve pour ma part mardi 16h pour une nouvelle grande débauche dès l'été. D'ici là, portez-vous bien et on se quitte avec le nouveau Oshi. Bonne fin de week-end, à mardi.
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0: 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Il est 18h, bonne soirée. Mademoiselle, le flash.
1: Bonjour à tous. Incendie en Moselle dans un entrepôt classé Céveso. La préfecture a levé la mesure de confinement. Le feu s'est déclaré sur le site de l'ancienne usine ArcelorMittal de Gandrange dans la matinée. 30 000 personnes étaient concernées par le confinement. Il a été levé compte tenu des retours très positifs des analyses. Il n'y aurait donc aucun danger pour la population. 3 personnes ont également été légèrement blessées dans l'incendie. Incendie en France. 9 départements sont en risque élevé au feu de forêt aujourd'hui selon le bulletin de Météo France. Le Var, le Vaucluse, la Drôme, l'Ardèche, le Gard, l'Hérault, l'Aveyron et les Pyrénées-Orientales sont concernés par ce risque. Ils seront d'ailleurs maintenus au même niveau d'alerte demain. La plus grande prudence est de mise. Présidentielle de 2027, Gabriel Attal promet la plus grande réforme institutionnelle depuis 1958 s'il est élu. Le patron de Renaissance a notamment précisé qu'il entend consulter les Français chaque année par la voie du référendum, mais aussi faire baisser le nombre de parlementaires, et ce pour plus d'efficacité, mais également pour réaliser des économies de plusieurs centaines de millions d'euros chaque année. Environnement, le directeur du zoo de Beauval menace d'abandonner le projet d'accueil des dauphins de Marineland faute de soutien de l'État. La construction d'un delphinarium s'élèverait à 45 millions d'euros pour accueillir 23 dauphins à la rentrée. Le directeur du zoo estime que le soutien apporté par l'État est insuffisant. Au Pakistan, le corps de l'alpiniste Nirmal Purja a été retrouvé à 5700 mètres d'altitude. L'alpiniste vedette et tout son groupe sont morts dans une avalanche. Le secrétaire général du club alpin du pays a précisé que son corps, tout comme celui de 3 autres personnes, ont été retrouvés lors de l'opération de secours en haute montagne. Elle est compliquée par les mauvaises conditions météorologiques. Divertissement, Ryan Murphy est finalement partant pour un retour de Glee sur les écrans. Le créateur de la série culte est aussi nostalgique que les fans. Il a indiqué que la série était encore beaucoup regardée par les jeunes et s'est dit qu'il serait peut-être temps de la revisiter. Rien de concret n'est cependant à l'ordre du jour.

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1: Bonsoir à tous. Incendie en France. Un feu est en cours à Carcassonne dans l'Aude. La mairie appelle à éviter le secteur. Le feu s'est déclaré dans le département cet après-midi. Par ailleurs, dans le Var, les pompiers avancent sur les noyages du feu malgré des conditions météorologiques difficiles. Et ce, parce que les températures restent très chaudes, tandis que l'humidité dans l'air est basse. Un important dispositif est toujours sur place. L'État renforce les sanctions contre les baignades hors des zones autorisées. Elles sont désormais passibles d'une amende de 68 euros. Un durcissement dû à l'augmentation des baignades sauvages, particulièrement lors des épisodes de forte chaleur. L'amende était jusqu'à présent de 38 euros pour les contrevenants à la réglementation. Depuis le début de l'été, 197 personnes ont perdu la vie par noyade. Les accidents du travail sont plus fréquents chez les jeunes et en Bretagne, en Loire-Atlantique ou dans le Sud-Ouest. C'est ce que montrent les chiffres du service statistique du ministère du Travail. En 2023, plus de 668 000 accidents du travail avec au moins un jour d'arrêt ont été recensés dans le pays. Les jeunes hommes travaillant dans les petites et moyennes entreprises sont les plus touchés. Le mois d'août a débuté et des changements l'accompagnent. Il marque le début du versement de l'allocation de rentrée scolaire, mais aussi le durcissement des règles pour les professionnels qui délivrent des cartes grises. Le tarif réglementé de l'électricité augmente par ailleurs de 2,5% en moyenne. Économie, l'OPEP+, augmente ses quotas de production de pétrole pour le mois de septembre. L'Organisation des pays producteurs le fixe à 188 000 barils par jour dans un contexte de guerre au Moyen-Orient. Le conflit a plombé la production de pétrole dans les pays du Golfe. La Russie peine de son côté à conserver une production proche de l'objectif fixé. Culture, après l'échec d'une première production, Purple Rain reviendra en comédie musicale en 2027. Le spectacle met en vedette Prince et ses chansons et sera présenté en mars prochain à Broadway. Le show promet une immersion au cœur de l'œuvre de l'artiste avec une vingtaine de titres. Une première adaptation en comédie musicale avait été faite en 2025, mais sans succès.

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0: Le programme télé. Ce soir sur TF1, Dakota Johnson dans Madame Web qui peut voir, voire même modifier l'avenir. Sur France 2, Yo Mama. France 3, Enquête à haut risque. Vous retrouverez sur M6, Capital, Oléron, Ré, Belle-Île, le match des îles est lancé. Retrouvez sur France 5, les 100 lieux qu'il faut voir. Vous avez sur W9, le Pacha, ça c'est culte. TMC, Esprit criminel et Seul tout. C'est ce que vous retrouverez sur TFX. Et puis si vous avez envie de vous faire plaisir, des rediffs de MacGyver vous attendent ce soir sur Gulli. Voilà, je vous laisse faire votre choix et par avance, une belle fin de week-end devant votre télévision.
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1: 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Je vous présente mon nouveau titre en featuring avec Étienne Dao. Voici Laurie Sky sur la radio d'ici.

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